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Quand ça a dit, c'est que je suis agi, c'est les sages, c'était les sages, Jason Sutherland, qui était quelqu'un qui était grandi à l'Université de British Columbia, qui était quelqu'un qui était professeur, qui disait, je n'ai jamais senti ce qui est grave, quand il dit, Health Service, on dit que c'est policy, ça c'est la tête, quand il dit, Hester Lagasse, quand il dit que c'est Jason Sullivan, professeur de technique, on a été ensemble. Et il dit que tu as dit, si quand il dit, quelqu'un a l'air de tirer de nature, j'en ai des nerfs, quand il dit, quelqu'un a l'air de tirer de nature, j'en ai des nerfs, quand il dit, quelqu'un a l'air de tirer de nature, Je suis un homme qui a été un homme. C'est ce que je veux dire. Internet, because internet is...